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Lundi, aujourd'hui, lundi 24 août, on démarre en douceur et en musique. C'est notre ritournelle continuelle. Pour la bonne cause sur FIP. Bon matin à toutes et tous. Il est 7h passées d'une minute.

Le spatifyllum, c'est une plante d'intérieur qui fait de grosses fleurs blanches avec en leur cœur un pistil conquérant. On le surnomme néanmoins le lys de la paix. Swinging spatifyllum, c'est ce thème que l'on écoute signé Mort Garson sur FIP. Et voilà qui pourrait bien contribuer aussi à la croissance de vos plantes avec cet album en 76. C'était l'intention de compositeur en tout cas.

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sur FIP à l'instant ce matin. Il vous proposait un thé et sans vous en faire des tartines, ça vaut le coup d'y attarder un peu. Le chanteur et auteur bordelais d'origine congolaise, Opinard, sera sur scène. Une série de concerts grand cru à Bordeaux samedi le 29 août, à Saint-Étienne le 25 septembre et puis aussi au Zénith de la Villette à Paris en avril prochain, oui en 2027, on aura le temps de vous en parler. Et puis entre-temps, il concourra aussi pour le prix Joséphine que FIP suit de très près. Une soirée spéciale qui s'annonce fin septembre, diffusée en direct à l'antenne. Bref, on s'en reparle très bientôt.

FIP et Olé, comme ça, au beau milieu de votre lundi matin, un chef-d'œuvre du flamenco à présent. Paco de Lucía en duo à la guitare avec son frère, ses 12 cordes sensibles, accompagnées d'une basse et d'un bongo et sa baigne. Le titre Entre dos aguas sur FIP.

Mélissa Jazz, à présent sur FIP, avec ici, entre autres, un maître du Tsugaru Shamisa, cet instrument traditionnel japonais. Le jazz, ce genre musical, est particulièrement florissant au Japon. Le pays du soleil levant a, selon certaines estimations, la plus grande proportion d'amateurs de jazz dans le monde. Alors on n'est pas surpris d'apprendre l'existence de nombreux cafés et bars au Japon qui vouent un culte à la musique jazz. Les jazzous qui s'atteignent, des lieux pleins d'âmes et de figures singulières que Philippe Arnel a été déniché. Le photographe nord-irlandais a vécu 20 ans au Japon et témoigne de cette culture d'une musique élevée au rang de culte. Un très beau livre dans le genre, 129 photographies couleurs réunies autour des jazzous kissa, comme on les surnomme. Tokyo Jazz Joints, l'ouvrage est sorti il y a 2 ans, c'est vrai, néanmoins on ne s'en lasse pas et on le trouve encore dans toutes les bonnes librairies.

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De 20 ans que Fip et Calexico font route ensemble. Ce duo basé le long de la frontière américano-mexicaine à Tucson, en Arizona. Calexico, c'est Joey Burns et John Convertino. Calexico que l'on écoute. Le groupe qui avait annoncé au printemps dernier l'annulation de sa tournée européenne pour la bonne cause. Un membre proche de la famille de Joey Burns fait face à une maladie très grave. C'est pourquoi la difficile décision a été prise d'annuler pour le moment tous les concerts afin qu'il puisse se concentrer sur la santé de sa famille. John Convertino a déclaré « Rien n'est plus important que d'être présent, présente pour les personnes que nous aimons. Joey est profondément reconnaissant pour votre soutien et votre patience et le groupe a hâte de jouer à nouveau pour vous dès qu'il sera de retour sur la route. » Le concert du 18 octobre prochain au Cirque Royal à Bruxelles a donc lui aussi été annulé. Et si ça n'a pas déjà été fait, vos billets vous seront bien sûr remboursés intégralement. Il suffit de s'adresser au point d'achat.

Fruits rouges sur FIP, des fraises, des champs entiers de fraises à l'instant avec les Beatles, Strawberry Fields Forever et tout un panier au Louvre depuis janvier. Panier de fraises, un tableau qui a bien failli quitter la France. La France qui s'est démenée pour l'intégrer aux collections nationales. Et c'est donc acté depuis janvier. Un tableau, une huile sur toile, l'un des chefs-d'œuvre et l'une des dernières natures mortes de Jean-Siméon Chardin, a dévoré des yeux au Louvre, à Paris. Désormais, cette transparence de la lumière, cet éclat de l'accord rouge et blanc qui unit la pyramide de fraises à la grâce des œillets disposés en premier plan. Une petite merveille, classée trésor national, ce tableau gourmand et poétique, unique dans l'œuvre du peintre, ce panier de fraises de Jean-Siméon Chardin. Au Louvre, on le trouve dans le coin des collections de peinture française du XVIIIe siècle, au deuxième étage de l'aile Sully, dans la salle 920, pour tout vous dire sur FIP.

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Un plaidoyer engagé pour la paix, l'unité et la conscience historique du peuple noir. À l'instant, c'était Claudie Sillard, FIP, au rythme des Antilles. On attend impatiemment le Festival international du film documentaire Outre-mer. En novembre prochain, une sélection de films et de documentaires engagés, suivie de débats littéraires et sociétaux pour explorer l'histoire, la culture et les réalités contemporaines des Antilles et des autres territoires d'outre-mer. Ce sera au Forum des Images à Paris. On vous en reparlera sur FIP.

En plus, ça réduit le stress, soulage la douleur et stimule le système immunitaire. Oui, on ne le dira jamais assez sur FIP, et c'est un mot juste signé Charlie Chaplin. Une journée sans rire est une journée perdue.

Après un chanteur de boléro chilien, sur FIP à présent, un groupe de salsa japonais, contre toute attente, oui. Orchestra de la Luz est un groupe tokyoïte. C'est suite à un concert du légendaire percussionniste portoricain Tito Puente, auquel ils avaient assisté lors de sa tournée au Japon, que les musiciens ont découvert la salsa et s'y sont jetés à corps perdu. La musique n'a pas de frontières, et ce n'est pas FIP qui dira le contraire.

De l'électro, ça vous branche ? Une soirée qui s'annonce somptueuse dans le genre, avec le Mont Saint-Michel et son abbaye en toile de fond. Le barrage de Couesnon va se transformer en une scène à ciel ouvert, un open air dédié aux cultures électroniques, avec aussi des projections sur écran géant, des animations visuelles signées VJ Ouf, qui a utilisé des images patrimoniales issues du fonds d'archives de l'INA. Son, images et paysages se répondront avec Au Platine ce soir-là. Entre French House, disco contemporaine et culture pop, Marine Neuilly et aussi Maud Geoffrey et son univers où se mêlent techno-mélodiques et textures électroniques. Un flot de musique pour danser, en prendre plein les mirettes et vibrer pour la bonne cause. Marée électronique, première édition, ce sera le 19 septembre au Mont-Saint-Michel dans la Manche. Et avec FIP, toujours de la bonne musique sous le coude.

Direction Kingston, avec FIP, plus précisément à Trench Town, un quartier du sud de la ville. Et c'est Hortense Ellis qui nous faisait la visite et qui racontait d'ailleurs qu'elle avait 18 ans lorsqu'elle est apparue à l'émission Veer Jones Opportunity Hour, alors à l'époque le principal débouché jamaïcain pour les jeunes talents non découverts. Le succès d'Ellis, lui, il arrive plutôt vers la fin des années 70, avec surtout l'essor du genre Lover's Rock, hein, qui l'a conduit à reprendre plusieurs classiques de soul populaire, et notamment ce Down the Aisle qu'on écoutait juste avant, à la base interprété par Patti LaBelle. Hommage à jamais et à Jamaïque sur FIP.

Si c'était pas nos British préférés, ça. Morcheeba, juste avant, ils ont impressionné leur monde, hein, avec cet extrait d'ailleurs de Who Can You Trust, un album de 98 et accessoirement une petite merveille de soul mélancolique qui fait beaucoup beaucoup de bien au tympan. On continue la musique sur FIP, toujours.

Aujourd'hui sur FIP, un petit peu comme les Beach Boys, on est occupé à rien faire. Et vous savez quoi ? Eh ben c'est peut-être l'un des trucs les plus utiles qu'on puisse faire. Parce que le jour où on a compris qu'il fallait qu'on arrête de remplir chaque minute, on a aussi compris que le cerveau continuait, lui, de travailler en arrière-plan. Ça veut dire qu'il consolide des souvenirs, qu'il laisse les pensées vagabonder, peut-être même qu'il nous fait avoir plein d'idées, plein de trucs à vous raconter. Alors oui, regardez par la fenêtre, traîner sur le canapé, écouter de la musique sans rien faire d'autre. Ça lui permet de respirer un petit peu. Puis bah, vous n'êtes pas là à rien faire non plus, la preuve, vous écoutez FIP.

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À Brême, au début des années 80, le DJ Ralph von Richthofen imagine un mélange complètement improbable, hein, du disco, du dub, du funk, du krautrock, des influences orientales. Et voilà que deux chanteuses allemandes au charme très très particulier enregistrent avec lui et le producteur dub Dennis Bovell. Mais bon voilà, l'histoire elle va tourner court, hein. Leur contrat avec Amy est abandonné avant même que leur musique ne puisse vraiment trouver son public. Leur disque sort presque sans promo et le groupe disparaît des radars malgré un succès en club en Grèce. Et puis, des décennies plus tard, les morceaux sont redécouverts, réédités comme s'ils avaient attendu la bonne génération pour émerger. Et AFIP, ça, on sait très très bien faire.

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1994, Laurent Garnier a 29 ans quand il lance avec Éric Morand le label F Communications. Le label joue un rôle important dans l'émergence d'une musique électronique en France, une French Touch reconnue mais internationalement, avec des artistes comme Ludovic Navarre alias Saint-Germain qui sort son premier album l'année suivante, Boulevard, dont on écoute un extrait là d'ailleurs. Et les 60 ans en musique de Laurent Garnier, c'est un Deep Search spécial à écouter sur FIP.fr ou l'application Radio France. Et pour faire découvrir aux petits, il y a aussi la disco mobile de Laurent Garnier qui est, sans modestie, on peut le dire, elle est franchement géniale.

C'est peut-être le bassiste français le plus demandé de la planète. Ses qualités de bassiste le font remarquer par un grand monument de jazz qui s'appelle Claude Nougaro quand même, avec qui il travaille sur plusieurs albums. Et puis il y a une grosse collaboration qui le fait très connaître aussi, le rappeur, avec le rappeur MC Solar sur le tube Bouge de là en 1990. Ça lui donne un élan supplémentaire à sa carrière et ça l'ouvre évidemment à de nouveaux horizons musicaux comme ce Bass Trip qu'on est en

On connaît tous, bien évidemment, Jean-Sébastien Bach, le plus grand compositeur de musique baroque de tous les temps. Mais dans la famille Bach, on est musicien de père en fils, et ce, depuis le début du XVIIe siècle. Il faut savoir que son arrière-grand-père, à l'origine boulanger, est devenu le premier musicien attesté de la dynastie. En tout, on en connaît plus d'une bonne trentaine de Bach, de musiciens dans la famille, voilà. Et durant plus d'un siècle, eh bien, cette famille a dominé la vie musicale d'Erfurt, de telle sorte qu'en 1793, tous les musiciens du conseil de la ville, c'était des Bach. Voilà, dans la famille Bach, je pioche le puiné de Jean-Sébastien, Carl-Philippe Emmanuel, s'il vous plaît.

Le 24 août, c'est une date qui a vu naître quelques personnages assez marquants. Hein. En 1916, par exemple, naissait Léo Ferré, immense poète, anarchiste, musicien, et quelques siècles plus tôt, hein, c'était Laetitia Bonaparte, la mère de Napoléon, qui venait au monde en Corse. C'est une journée placée donc sous le signe des grandes personnalités. Et puis forcément, aujourd'hui, on a une petite pensée, enfin surtout moi, pour les mamans. Hein, certaines dates prennent une résonance particulière selon les personnes avec qui on les partage, ça c'est sûr. Et celle-ci, pour moi, eh ben, elle en fait discrètement partie. Merci.

Tim Maia qu'on écoutait juste avant, c'est un petit peu le Barry White brésilien. Vous l'avez reconnu à sa soul, et puis voilà, quel enchaînement sur VIP, j'aime bien dire un petit enchaînement coupe afro. Pourquoi ? Parce qu'on reconnaît là la guitare de Jimi Hendrix. Il n'y a que des étoiles dans le ciel de VIP.

Est-ce que je suis triste ? Pourquoi je suis triste ? C'est des questions qu'on ne prend pas toujours le temps de se poser, hein, parce que la tristesse, elle arrive souvent doucement. Hein. On a moins envie, on a moins d'énergie, on est fatigué. Et tout ça, ça passe pas vraiment. Mais bon, la première étape, c'est souvent de reconnaître ce qui se passe, ce qu'on ressent. Et puis, il y a quelque chose de fragile, hein, mais de lucide aussi dans tout ça. Et c'est par là que ça commence, c'est par mettre un mot sur ce qui ne va pas pour pouvoir un jour s'en libérer.

Allez, encore une bonne heure ensemble. Une bonne heure ensemble, oui, mais avec nous, il y aura aussi Alain Bachung, Nora Jones, Lana Del Rey, Dr. John et bien d'autres. Vous écoutez FIP, il est 2h.

Il y a des chansons qu'on adore pour la simple et bonne raison qu'on se reconnaît dedans, voilà, qui racontent quelque chose que tout le monde a déjà ressenti. Et c'est le cas pour la chanson de Christophe avec les mots bleus. C'est sorti en 1974 et cette chanson, elle est née de la deuxième collaboration entre Christophe et un jeune Jean-Michel Jarre qui signe les paroles. Christophe, lui, il compose une mélodie immédiatement reconnaissable, notamment portée par cet orgue qui donne au morceau une atmosphère presque irréelle. Et puis, il y a cette histoire un petit peu simple, finalement. C'est l'histoire de quelqu'un qui veut dire ce qu'il ressent, mais qui a un petit peur des mots. Ou que ça vienne abîmer un moment fragile, ou une relation tout entière. Et c'est ça la magie des mots bleus. C'est que Christophe, il parle d'amour sans jamais réussir à le dire. Et là, c'est Bachung qui le fait à sa place.

Vous vous rappelez de Jeannette? Tiens, elle se fait connaître dans les années 60 avec Pic Pic avant d'avoir sa carrière solo. Au début des années 70 et son super tube Por qué te vas, grâce au film Cría Cuervos de Carlos Saura, qui a aussi composé ça.

FIP, jusqu'à 15h, c'est Gabriel Yared, Dr John, Paul Simon et Nostalgia 77. C'est aussi Audrey Stupowski.

À presque 3 heures avec Fippon s'inspire en empruntant les chemins du bout du monde, Charline Gerbeau a publié Passion Cabane, sans lieu ou sans cabaner en France, presque sans canailler. Par un bel été caniculaire, je cherchais à m'échapper d'un bord de mer méditerranée au comble de l'étouffement. Il m'est venu l'idée de nous évader un peu plus loin, dans l'arrière-pays montpelliérain, traversant les plus jolis villages de France jusqu'à l'endroit où se rencontrent la vigne et la garrigue. C'est au gré du hasard que j'ai dégoté ce nid, l'étrier des cabanelles. À deux sabots du haras se loge une cabane circulaire à l'apparence singulière. Un nid parfait, abri où couver son enfant. Un peu louve, elle se love face à la montagne qui l'observe, le pic Saint-Loup. Le joli hasard se rencontre en changeant ses plans, changer d'idée avec Fippe.

Après que sa voix ait été entendue sur d'innombrables succès tout au long des années 70, au début des années 80, il était grand temps que Michael McDonald entre sous les projecteurs. Il l'a fait en 82 avec un morceau percutant intitulé « I Keep Forgetting Every Time You're Near ». Son tout premier single solo qui allait aussi devenir son plus grand. Dans I Keep Forgetting, Michael McDonald joue le rôle de l'amant abandonné. Mais le pire, c'est qu'il est toujours tellement amoureux de son ex que son esprit lui joue des tours, le convaincant qu'ils sont toujours ensemble. J'oublie toujours qu'on n'est plus amoureux, j'oublie que rien ne sera plus jamais pareil. Cette chanson ne vous aidera peut-être pas à tout quitter, à oublier, surtout si vous êtes de retour. Peut-être faudra-t-il prévoir encore une escapade. Vous revenez de loin, préparez votre prochaine destination et laissez vos histoires anciennes dans un très bel album broché. On écoute Sophie Pack, Keep Forgetting.

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Perdure, musique avec FIP, vous rencontrez l'anodonte. Mais qu'est-ce donc que l'anodonte? Eh bien, c'est une moule géante. On ne la trouve pas partout, mais dans les étangs du Perche. Et oui, on trouve des moules dans le Perche. L'anodonte y niche ses 25 cm, s'il vous plaît. Elle est la plus grosse moule d'eau douce de France. Sa présence est signe du bon état de l'étang, car si elle supporte bien les eaux eutrophisées qui regorgent de nourriture, les pollutions chimiques lui sont fatales. Cependant, si vous êtes vraiment perdu dans le Perche et que vous ne voyez qu'elle, sachez qu'elle n'est comestible que pour les rats musqués et les loutres qui en raffolent. La moule qui a la côte dans votre assiette au mois d'août, c'est la moule de Bouchot, élevée sur des pieds en bois. Sa chair est fine et pleine. Août marque le début de sa période reine. Buon appetito ou apéro décalé.

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chaud rencontrer l'Okapi, Okapia chostoni, parmi le gibier de passage, trouvez-en un aux allures improbables comme votre dulciné. L'Okapi est l'un des derniers grands mammifères à avoir été découvert puisqu'il n'est décrit qu'au siècle dernier, des allures de zèbre et de girafe. Son apparence surprend, bien évidemment. Venant d'Afrique centrale, l'Okapi a des zébrures qui posent question. Avec son corps trapu, ses pattes arrière plus courtes que celles de l'avant et ses sabots, l'Okapi ressemble à une petite girafe. Ses surprenantes rayures qui ornent sa robe lui permettent de passer inaperçu dans la forêt. Un cou assez long pour sa taille, une très grande langue qui peut servir. L'Okapi peut faire des cris, des vocalises assez variées, pousser des gémissements, des bêlements, mais aussi des chuffes, enfin assez difficile à imiter cela dit. La femelle peut émettre des infrasons pour communiquer avec son petit comme le font les éléphants. Ces sons ne sont pas audibles par les humains. Très discret, l'Okapi est assez solitaire. Serait-ce là encore un trait remarquable de votre chère âme sœur, puisque l'Okapi ne se regroupe avec d'autres membres de son espèce que pour la période de reproduction, généralement durant l'été. L'Okapi figure sur la liste rouge des espèces menacées. Votre amour aussi, car il est rare et précieux. Ne le laissez pas passer, tel un gibier de passage qui fait coucou sur FIP.

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Il y avait des rires, des sourires, une armada de blagues qui étaient prêts plutôt à partir en vacances. Mais soudain, il a fallu penser à préparer une valise in extremis. De quoi serait remplie en l'espace de quelques minutes brèves et tremblantes votre valise d'urgence? Le périmètre n'est plus sûr, vous devez partir. Vous cherchez alors votre album de toujours, votre tenue adéquate pour tout climat, vos chaussures tout terrain. Prendrez-vous vos souvenirs matériels, vos preuves d'une existence? Vos affaires administratives auraient-elles vraiment de la valeur? Nos souvenirs de bonheur paraissent tout à coup essentiels quand on perd ce qu'on pensait être à nous pour toujours. Pensée fugace avec Fip dans les limites du soudain. Revenons-en à vos rires à 4h30.

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Mais tu n'es pas là. 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Comme la montagne allume les lampes, qui sans cela ne seraient que des nougats oubliés dans un tiroir. 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Des échos de tendresse. 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

presque 5 heures. Allez, venez comme il vous plaira avec FIP. La souveraineté chirurgicale de leur rupture le laissa stupide. Effaré de ne plus se sentir appelé à l'ordre, il oubliait l'heure des repas, rentrait sans motif, sortait pour fuir, barbotait à demi suffoqué au bout d'un fil qu'une main impérieuse de femme ne tendait plus. Aline est partie. Elle est partie, voilà. Et pas seule, vous pensez, elle est partie. Je le répéterai 100 fois que je ne trouverai rien à ajouter. Il paraît que ce sont des choses qui arrivent tous les jours. Et oui, chez Colette, les femmes se dévoilent dans la femme cachée. Sur FIP, elle se mobilise, même elle danse, mesdames.

acier, le cyclope, œuvre sculpturale, monumentale, trône dans les bois de Milly-la-Forêt, dans l'Essonne. Un petit chemin vous y conduit presque pas perdu, réalisé par Jean Tigli, avec le concours de sa femme Nikit Saint-Phal et de leurs amis artistes. Cette immense tête sans corps, étincelle de miroir, interroge de son œil unique et de sa bouche, ruisselle de l'eau sur une langue toboggan. Son oreille pèse une tonne. Elle abrite en son centre un univers labyrinthique ponctué d'œuvres et de curiosités à la fois graves, pleines d'humour. Des sculptures sonores, un petit théâtre automatique, une machinerie aux engrenages de ferraille. Dada, nouveau réalisme, art cinétique et art brut, aussi appelé la tête ou le monstre dans la forêt. Le cyclope est un monument unique dans l'histoire de l'art, fruit d'une aventure collective, d'une utopie réalisée au cours de nombreuses années par une équipe de sculpteurs complètement fous, réunis autour de la personnalité de Jean Tigli, à visiter de l'extérieur comme de l'intérieur, réservé pour y entrer.

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On a beau dire, de nous deux, c'est elle qui vole le plus mal. En plein jour, elle ne fait que se tromper de chemin. Si elle volait la nuit comme moi, elle se tuerait à chaque instant, écrit superbement Jules Renard dans ses histoires naturelles. Des histoires à vivre avec ces petites espionnes, visiteuses du soir, enjôleuses d'espérance, celles qu'on appelle les chauves-souris. Petites caricatures humaines dont le vol effaré et brusque enveloppe nos peurs nocturnes. Elles sont partout autour de nous et pourtant nous ne les voyons presque jamais. Les chauves-souris ont conquis tous les milieux de la planète et les châteaux forts sont leur logis de prédilection. Rendez-vous une nuit à la découverte de ces mammifères si particuliers. La chauve-souris

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Et comme dans un western, vous n'en menez pas large, car vous ne vous sentez pas l'âme d'un cow-boy. Vous avez des phobies qui vous travaillent. Tocophobie, peur d'accoucher, oniophobie, peur de dépenser son argent, anginophobie, peur d'étouffement, apiphobie, peur des abeilles, pantophobie, peur de tout. Vous êtes du genre crispé pour tout sujet, jusqu'à carrément la crise de panique. Ces peurs multiples sont appelées tout simplement phobies. Petite stratégie à tenter, mettez-vous à cheval sur votre phobie. Voilà en selle et maître de la situation par le son sur FIP.

Exit par ici la sortie des vacances pour certains. La pleine lune s'apprête à illuminer la fin de vos vacances. Encore temps de rebrousser chemin pour le festival de la pleine lune à l'abbaye de Valsery les 28, 29 et 30 août. Trois jours de spectacle, de cirque, de théâtre, de musique, de danse et de rencontres. Pour finir le nez dans les étoiles, entrée à l'abbaye de Valsery à Coeuvres et Valsery. Un festival organisé par les Empires de la Lune. La fin de l'été est plus grisante avec les idées de FIP. Exit, Dixit, Malik Judy à suivre.

Jodie DeVos, à l'instant sur FIP, envoûtante comme dans une bulle d'eau, comme si de loin elle faisait encore cet effet, chanteuse magnétique. Jodie DeVos nous avait quittés bien trop tôt, une travailleuse acharnée, une étoile rayeuse et pleine de charme toujours avant son entrée en scène pour la partition très difficile de la poupée dans les contes d'Hoffmann. Pour sa dernière production, elle chantait Ophélie dans Hamlet à Cincinnati à l'Opéra Comique. Un souvenir extraordinaire pour le chef d'orchestre Louis Langré qui la dirigeait. Jusqu'à la fin, elle a gardé cette lumière en elle. Sur FIP, elle laisse son empreinte. 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

Quelques girls sur FIP prises dans la vague ou les baigneuses. Trois jeunes femmes semblent suspendues dans un instant de tension. Agenouillées, elles observent une immense vague de marbre onyx prête à s'abattre sur elles. Présentée au Salon de 1897, c'est l'une des œuvres les plus emblématiques de Camille Claudel. Elle y associe le bronze au marbre onyx et aux nuances vertes. Elle joue avec la couleur, la lumière et les textures pour donner à la scène une force saisissante. Inspirée par l'esthétique japonaise, l'œuvre évoque notamment Katsushika Hokusai, métaphore aussi de la destinée, la puissance de la nature face à la fragilité des figures humaines. À découvrir dans les collections permanentes du Musée Rodin à Paris, au dialogue, les œuvres d'Auguste et celles de Camille.

Il est bientôt temps de raccrocher les wagons. 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

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Bientôt 7h finalement, oui, vous vous dites, on n'est pas si mal ici, maintenant, tout de suite. Ne changez rien, ne tournez pas le bouton. 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
4: Prodigieuse romancière à la plume sulfureuse, Françoise Sagan était une jouisseuse. Elle aimait la vitesse, le hasard et le jeu, mais aussi Miles Davis, Cole Porter, Charlie Parker et Billie Holiday. Peut-être est-ce d'ailleurs elle qui a écrit les plus jolis mots au sujet de Lady Day, à savoir « J'ai l'impression que cette femme se déchire chaque fois qu'elle est en train de chanter ». D'elle, je garde le souvenir d'une autre phrase, François Lacharme, que j'aimerais soumettre à votre avis éclairé. La musique de jazz, c'est une insouciance accélérée. Qu'en pensez-vous ? Avouez que la formule est bien trouvée.
5: Ben, il faudrait plusieurs heures pour faire la dissertation. Là, vous me piégez. Sagan, je suis d'accord, elle avait des fulgurances sur le jazz assez géniales. Insouciance accélérée, dites-vous. Deux choses qui me viennent à l'esprit. D'abord qu'on peut jouer Giant Steps au ralenti. Et c'est pas mal du tout. Il y a des musiciens, y compris français, qui l'ont fait. Et insouciance, sans doute... écoutez, ça me rappelle peut-être une phrase. Alors, je ne sais plus qui l'a dite. C'est apocryphe, à moins que ce soit quelqu'un comme Eric Satie. Il en était capable de dire que le jazz est une musique qui nous raconte la souffrance des hommes, mais qu'après tout, on s'en fout. C'est peut-être là qu'est l'insouciance. C'est profond aussi, quand même.
4: C'est profond. Si vous voulez, on va y réfléchir chacun chez nous et on en reparlera la prochaine fois qu'on se voit. D'ici là, on démarre, comme chaque lundi, avec notre album du club. On le doit au Zoot Big Bang. Alors, avant, le Zoot Big Bang était le Zoot collectif, et qui est un ensemble avec, on peut le dire, François, les meilleurs musiciens actuels en matière de swing, en matière de bop. Et puis, Noé Kojak est le directeur musical de cet orchestre, est parti à New York. Peut-être a-t-il séjourné quelques jours au Village Vanguard et il s'est rappelé les grandes heures des immenses big bands, parmi lesquels celui de Thad Jones et Mel Lewis, celui aussi de Wynton Marsalis, Roy Hargrove, Maynard Ferguson, tous des trompettistes comme lui, et peut-être est-ce dans ce contexte qu'il s'est dit « Moi aussi, je veux expérimenter en grande formation, après tout c'est le laboratoire idéal pour expérimenter en termes de couleurs, en termes d'énergie. » Ainsi est né le Zoot Big Band, le nouvel album, premier d'ailleurs, s'appelle Bagages en Zoot. Et si on se pose la question des bagages qu'ils ont mis dans cette fameuse Zoot, eh bien peut-être pourrait-on répondre de la vitalité, de la joie de vivre et l'élégance des plus grands big bands de l'ère du swing et du bop. Est-ce qu'on y va, on décolle ?
5: On y va, et ce sont des bagages très bien accompagnés, si j'ose dire.
4: C'est parti, Zoot Big Band, The Eraser. Bienvenue au Club Jazz à FIP.

0: Certains rêvent de gloire, d'autres de fortune. Horace Silver, lui, rêvait de musique. En fermant les yeux un soir de 91, il rêve de la rencontre au paradis entre Sergei Rachmaninoff et Duke Ellington, une rencontre fictive en laquelle il décèle immédiatement, François, le potentiel artistique.
1: Alors, c'est assez intéressant ce lien entre Horace Silver et Rachmaninoff. Cet album-là, il n'a pas été distribué en France. En fait, il a été mis sous le boisseau parce que ça correspond à une période où Horace Silver allait signer sur une major. Et il arrive de temps en temps qu'il y ait des calculs un petit peu, bizarres avec la bonne conscience des patrons de major. Et puis, je crois qu'ils ont mis ça un peu de côté. Bref, mais c'est un album formidable parce que c'est Horace Silver à 200%. La ligne claire quand il improvise, c'est limpide, c'est un peu churchy, comme le morceau qu'on écoute, qui s'appelle « Hallelujah to you ». Bref, c'est du Horace Silver teinté dans la masse.

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0: Elle a grandi au milieu des photos, diapos et films Super 8 collectionnés par son papa Ed Rumler, cadre pour la firme Kodak et musicien amateur. L'année dernière, Vicky enregistrait Snapshots, un hommage à ce père qui avait l'œil vif et l'oreille affûtée.
1: Et c'est très bien qu'on parle de Vicky Rumler. Elle m'avait énormément impressionné en reprenant, tout en gardant la même intensité, le thème principal d'Ascenseur pour l'échafaud il y a quelques années, passé sur FIP. Et donc voilà, c'est un esprit libre, et libre aussi dans le choix de ses partenaires, parce que ce que fait Francesco Berzati à la clarinette et Nico Morelli au piano, voilà, c'est frais, c'est une manière de faire du jazz qui doit nous passionner à l'antenne.
0: Et puisqu'on parle de clarinette.
1: Eh oui, alors là c'est une disparition dont on n'a pas assez parlé. Il s'agit de Ken Peplowski, clarinettiste et aussi sax ténor, admiré par ses pairs. Et je trouvais normal qu'on lui consacre quelques minutes avec sa version de « I would do anything for you », Ken Peplowski.

0: Après-demain, salle Corto à Paris, vendredi à l'abbaye Sainte-Marie de Valmagne à Villeverac et dimanche à la chapelle des Arts de la Suche à Saint-Étienne-lès-Remiremont. En ces lieux propices à la solennité, le pianiste Jean-Pierre Comeau présentera le répertoire de Parfum d'Azur, son nouvel album.
1: Et c'est un album qui m'a énormément séduit pour une raison très simple, c'est qu'ils parlent tous les deux avec le cœur, c'est tout dans l'émotion de l'instant, c'est largement improvisé et ils tombent juste à chaque fois. Quoi. C'est la justesse de l'intention et les notes sont là pour le prouver. Je voudrais ajouter quelque chose à propos de cet album. Il a été enregistré à Saint-Émilion dans la salle des Dominicains. Et c'est pas un hasard parce que le fondateur du festival de Saint-Émilion, Dominique Renard, qui malheureusement est parti il y a quelques mois, avait su mettre en valeur le patrimoine, notamment les belles pierres de ce village qui est mondialement connu, en y organisant des concerts. Et Jean-Pierre Comeau y a souvent joué. Donc c'est aussi une manière de lui rendre hommage. Et Pao Figueres, je l'ai découvert aux côtés d'Antonio Lizana, le sax alto et chanteur de flamenco, avec Eric Truffaut dans leur projet
0: Hommage à Sketches
1: voilà,
0: of Spain.
1: Voilà, c'est une sorte de redéfinition contemporaine de l'album de Miles Davis, et donc ça s'appelle New Sketches of Spain. Et ce que j'aime chez lui, c'est qu'il n'utilise pas les traits virtuoses pour rien, il ne sert qu'à servir sa musique. Ça n'est jamais un concours de vitesse avec lui et pourtant il en a sous l'accélérateur. Donc je vous propose d'écouter un thème magnifique de son album qui s'appelle Dos Lunas. Dos Lunas.

0: Un autre guitariste pour la suite de ce club Jazz à Fib qui lui aussi nous a quittés cette année, artisan de l'épure et du dépouillement, c'est la musique de Ralph Toner qui défile, j'allais dire découle, écoule, école, et c'est un flux tellement magnifique, j'en perds mes mots, j'adore Ralph Toner.
1: Eh bien, je suis d'accord, on conserve ici la guitare sèche, celle de Ralph, cofondateur et au sein d'Oregon ici. C'est un groupe qui a mis du vert dans son bleu, si j'ose dire, parce qu'ils ont mélangé des couleurs pastorales avec le hautbois qu'on va entendre là de Paul McCandless et des nuances afro-orientales et évidemment une large place dédiée à l'improvisation. Voici un extrait de Crossing, c'est du jazz de chambre, ethno-pastoral pour ceux qui aiment les formules qui font mouche.

0: Notre programmatrice Alice Leclerc nous avait déjà offert un extrait de ce Sea of Love. François Lacharme, vous êtes donc officiellement le deuxième adhérent au fan club de Jody Sternberg.
1: Pour être à genoux devant elle, il faudra attendre encore un peu, mais quand même, joli timbre de voix, et puis bon, elle n'a pas d'œillère, hein. Ça oscille entre un peu d'improvisation jazz, pop, folk. Je remarque dans sa carrière, elle a collaboré avec Arthur Ashkies sur, un morceau de l'album.
0: Ça veut One dire, More Kiss, ça veut dire, Dear, ouais, un morceau de Vangelis de mémoire.
1: Exactement, ça veut dire beaucoup. Elle est d'origine japonaise, elle a bourlingué à New York, son artiste, ça, et donc ce disque sur un label français, chez Bonsai Records, donc rien à dire, belle prod.
0: J'ai presque eu l'impression que vous aviez lu dans mes pensées en écoutant ce morceau de Jody Sternberg. J'ai cru entendre de loin en loin le toutou de Marcus Miller et Miles Davis. Ça appelait de la trompette, et à ce moment-là, je découvre que vous avez programmé ce trompettiste.
1: Ça veut dire que vous avez une bonne paire d'oreilles. En tout cas, cette trompettiste a profité de la perestroïka, de la glasnost à l'époque pour séjourner aux États-Unis et finalement y rester. En cela, il a suivi presque les traces de son lointain prédécesseur, Valery Ponomarev, qui rêvait quand il était dans les camps de scouts, les Dvaris Pionierov en Russie, de jouer avec Art Blakey et les Jazz Messengers, ce qu'il a fini par faire. Donc voilà, c'est Alex Sipiagin qui s'amuse avec des métriques un peu compliquées sur un morceau qui oscille entre jazz et fusion. J'adore.

0: Quelques mots de plus, peut-être, François, au sujet de ce
1: trompettiste, bugliste, en l'occurrence, ici, sur cette fin de morceau. Alexey Piagin, oui, très volubile. Bon, on a compris que, techniquement, on ne pouvait rien lui reprocher. Parmi les armes qui l'ont fait connaître, il a fait partie régulièrement du Mingus Big Band et il est sur ce fameux disque qui a changé un peu les choses pour Michael Brecker, le fameux quintet des années 2000 ou 90, je me souviens plus, ça passe tellement vite. Alexey Piagin, l'album s'appelle Reverberation, aveuglant.
0: On l'avait laissé seul sur son dernier album solo suite, revoilà Birelli Lagrène en très bonne compagnie, accompagné d'un quartet et sur un morceau que pour ma part je découvre ce soir.
1: Ah oui, c'est un standard ou un presque standard qui a été repris ici ou là, ça s'appelle Claire, c'est Gilbert O'Sullivan, l'Irlandais qui a passé une grande partie de sa vie juste de l'autre côté, du côté de l'Angleterre. Et Birelli Lagrène aime bien de temps en temps réhabiliter des thèmes qu'on fredonne comme ça, qui sont faciles à chanter. Mais c'est Birelli, alors donc là c'est les fulgurances, l'imagination au pouvoir. Et donc c'est un guitariste miraculeux, il faut quand même le redire.

0: Nous jouions dans un club un après-midi et Miles est venu. À la pause, il m'a pris à part et m'a fait sortir pour me montrer sa voiture avec les 6 impacts de balles de revolver dans la carrosserie et il m'a dit « Surveille mon sac ». C'était sa façon de me dire que j'étais acceptée. Il m'a rappelé une semaine après pour un enregistrement. Ces mots sont ceux de Steve Grossman, saxophoniste découvert à 18 ans seulement par Miles, qui est resté cependant assez méconnu finalement.
1: Oui, un passage chez Miles en 70 sur 2 albums, dont Tribute to Jack Johnson et le Live at Fillmore. Alors un ami m'a appelé hier, c'est un ami qui a le bon goût d'aimer le jazz et d'être un critique reconnu dans le domaine du vin, figurez-vous.
0: De qualité essentielle.
1: Il m'a appelé donc après le décès de Sonny Rollins pour me demander, mais chez quel saxophoniste est-ce qu'on peut retrouver le style et le son de Sonny Rollins ? J'ai trouvé la question très pertinente et pour moi la réponse a été immédiate. Je lui ai dit, mais il faut écouter Steve Grossman qui avait fait donc ce passage chez Miles Davis. Et la démonstration du talent considérable pour moi de Steve Grossman, eh bien, nous l'avons sous les oreilles sur la compo de Paul Chambers, Whims of Chambers. Albiculaz à la contrebasse, Simon Goubert à la batterie. Écoutez ces phrases combatives, taillées en biseau à l'énergie. Si vous aimez le sax, c'est pour vous.

0: Il avait fait marquer sur ses cartes de visite inventeur du jazz, créateur du stomp et du swing. On était à la Nouvelle-Orléans à l'instant avec Monsieur Jelly Roll Morton.
1: Et en 1929, donc si vous avez spéculé sur Jelly Roll Morton, vous avez peut-être bien fait. Si vous avez spéculé ailleurs, c'est peut-être moins bien. Oui, on écoutait, Marjolaine, Sidewalk Blues, qui est une histoire de tramway ou de train arrivant en criant gare pour une fois. Et ce qui est de coutume, en revanche, c'est, je crois, de repasser un morceau de notre album de la semaine. Et tiens, comme par hasard, on file la métaphore ferroviaire, puisqu'on écoute Zoot Express, de ce même Zoot Big Band dont nous avons fait l'éloge en début d'émission, Marjolaine.
0: Un grand merci à vous, François Lacharme, grand chef de gare de ce club Jazz à FIP.
1: Bien, ben là c'est le terminus, donc moi aussi je vais être obligé de vous remercier. Je le fais avec plaisir et sans arrière-pensée. Merci Marjolaine Portier-Kaltenbach et à très bientôt. Je crois qu'on se revoit le 15 pour une émission très spéciale en provenance de New York.
0: Tout à fait, tout à fait. Ne spoilons pas, on va laisser la surprise pour ce club qui arrive tout bientôt. Merci aussi à Denis Soula qui a réalisé cette émission, à Sacha Krin qui l'a mixé juste après. Notre club Jazz à FIP, ce sera l'heure pour les tout-petits d'ouvrir grand leurs oreilles pour écouter le premier épisode de la nouvelle saison de la Disco Mobile, le

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Bonne soirée à l'écoute de FIP.

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de la Motown, sur FIP à l'instant, le groupe phénomène venu de Hambourg, Angels of Libra, et la voix de l'Irlandais Nathan Johnston, sous influence 60s et autres sons analogiques. L'album c'est Road to Mandalay. Il ne ferait bien reprendre la route, celui-ci en effet, à l'écoute de FIP. Et si vous êtes en Allemagne, restez-y puisqu'ils seront en tournée à domicile au mois de novembre.

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1: Chanteuse, batteuse, pianiste, compositrice, poète, Léonie Pernet, qu'on écoutait à l'instant. Elle s'est confiée sur ses grands coups de cœur jazz au micro de Gaël Renard. C'était le 27 mars dernier. Une carte blanche en réécoute sur FIP.fr.

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Johanna rêve comme ça, rêve de ça, rêve-t-on en musique. 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

0: Il est minuit sur FIP. Brigitte Fontaine a quelque chose à vous dire.
1: Ne prenez pas vos désirs pour des banalités.
2: Ouh là là ! Oui, oui, oui.
1: L'amour n'existe pas. C'est pour ça qu'il faut le faire.
2: Si ? Non ! Que non ? Si !

0: 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Ça j'ai compris, c'est comme en espagnol.
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